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2: J'imagine que le réveil doit être beaucoup plus difficile que d'habitude pour ce vendredi matin, puisqu'il pleut partout à travers l'île. En tout cas, si vous êtes déjà réveillé, doux réveil à vous, le Morning Show. Eh bien, c'est parti.
3: Welcome les amis, on espère que tout va bien de votre côté. Nous sommes le vendredi 26 juin 2026 et déjà, voilà, courage pour cette nouvelle journée qui s'annonce. Votre trio préféré, Tasnim, Chalini et Richard, nous sommes avec vous jusqu'à 10h pour vous accompagner dans la joie et la bonne humeur.
4: Coucou et bonjour à tous, j'espère que vous allez bien. Je vous souhaite tous un bon réveil, surtout avec un bon café chaud pour ce matin. Et n'oubliez pas, surtout, restez à l'écoute de Énergie Maurice avec notre équipe.
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1: Et n'oubliez pas que dans ce Morning Show, vous pourrez suivre avec nous en fil rouge les deux matchs de foot de la Coupe du Monde qui ont lieu en ce moment. États-Unis contre la Turquie, le match est d'un but partout. Et le Paraguay contre l'Australie, zéro partout. D'ailleurs, dans les stands, on a vu Brad Pitt en train de supporter l'équipe des États-Unis. Chez nous, là, on va se mettre en mode insolite. Tasnim, tu vas nous parler de gecko, un gecko qui décide de traverser le continent africain pour se rendre en France.
2: Tout à fait, tu as tout à fait raison, Richard. C'est un gecko et figure-toi qu'il s'appelle Tarente de Mauritanie. Il a déjà un nom aussi. Et bien lui, qu'est-ce qui s'est passé? Il a été aperçu en train de prendre le soleil sur le mur d'une école, plus précisément à l'Isère, en France, puisqu'il fait très chaud en France, donc les djihadis vont bronzer là-bas. Allez. Alors, ce petit lézard, habituellement présent en Afrique du Nord et sur le pourtour méditerranéen, est désormais observé de plus en plus au nord de la France. Et selon les spécialistes, cette progression serait liée au réchauffement climatique. Une rencontre aussi inattendue qu'insolite qui a beaucoup amusé les habitants du village.
1: Comme quoi, hein, le gecko, il a dit, lui, il fait trop chaud chez moi, je vais aller un peu moins chaud chez moi, je vais mieux rendre du côté de la France. En tout cas, n'oubliez pas les insolites, c'est tous les jours aux alentours de 6h20. Nous, on se fait plaisir en matière de Hit Strangers. Faites d'air pour vous sur Énergie.

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Oui, si vous réveillez à l'instant, eh bien sachez que la Turquie mène 2-1 en ce moment face aux États-Unis. Oui, ça vient de se passer. Un but signé Koksu à la 31e minute de jeu. Et du coup, les Turcs créent un peu la surprise en menant désormais dans ce match 2-1 face aux États-Unis. Et puis dans l'autre rencontre, sachez que le score est toujours de 0 partout entre le Paraguay et l'Australie.

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2: J'espère que vous avez le plus doux des réveils en ce vendredi à l'écoute du Morning Show. 26 juin 2026, on va s'intéresser à nos tips du jour. Et puisque le week-end est dans quelques heures, on va en profiter pour vous dire pourquoi il faut aller à la mer.
0: Exactement, merci beaucoup. Did you know, les amis, partir à la mer a plusieurs bienfaits sur votre santé et votre bien-être en général. Tout d'abord, l'air marin est chargé en minéraux. Et oui, respirer l'air pur de la mer vous donne une agréable sensation de fraîcheur. Se promener au bord de la mer est également excellent pour votre santé. La marche sur le sable améliore l'équilibre et favorise la circulation du sang. L'eau de mer est riche en sels minéraux qui aident à détendre les muscles et peut contribuer à soulager certaines douleurs. La natation élimine le stress, oui, et booste votre tonus. Le bruit des vagues, la vue de l'horizon et le contact avec la nature favorisent la relaxation. Cela réduit également l'anxiété et améliore votre humeur, que ce soit pour une promenade, une baignade ou simplement un moment de détente face à l'océan. La mer vous offre un véritable bol d'air et d'énergie. So go to the beach this weekend.
2: Voilà donc, si vous deviez avoir une raison pour aller à la mer, voilà encore une raison additionnelle. Nous, on va accueillir Léa pour tout de suite. Elle vous dévoile votre horoscope en ce vendredi.
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4: Bonjour à tous, les béliers, votre état de forme est au plus haut. Taureau, aujourd'hui le maître de la to-do list, c'est vous. Gémeaux, ne seriez-vous pas un peu stressé en ce moment? Cancer, prenez garde au surmenage. Lion, soyez ouvert aux rencontres. Vierge, il y a du mouvement dans votre ciel amoureux. Balance, voir les autres se traîner vous agace. Les scorpions, on vient vous demander conseil toutes les 5 minutes. Sagittaire, n'ayez pas peur de montrer vos faiblesses. Capricorne, vous avez de l'énergie à revendre aujourd'hui. Les Verseaux, votre sens de l'organisation en fait rêver plus d'un. Les Poissons, faites un petit break dans la journée. Belle journée à tous.

0: Jimmy, ce temps, il file, même super vite. Et en ce vendredi 26 juin 2026, n'oubliez pas, si vous voulez célébrer l'événement du jour, l'anniversaire de vos proches, que faut-il faire?
1: Alors, make somebody feel special, les amis, en ce vendredi 26 juin 2026. Si vous voulez souhaiter happy birthday à quelqu'un, envoyez vos messages et vos dédicaces sur la page Facebook de Énergie Maurice. On va lire vos messages live and direct dans votre morning show vers 7h50 sur Énergie Maurice. Voilà, belle journée à tous!
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1: Voyons voir ce que Dame Nature nous a réservé en ce vendredi 26 juin 2026.
2: Eh bien, ce sera relativement nuageux ce matin avec de la pluie, surtout à l'est, au sud et sur le plateau central. Cette pluie du matin qui va même persister avec risque d'orage. Donc, c'est du gris qui est prévu pour ce vendredi. Côté température, eh bien, ça, la minimale va tourner entre 16 et 18 sur les hauts et entre 20 et 22 degrés dans les régions côtières. Et à noter que la mer, elle sera forte au-delà des récifs avec des houles du secteur sud de l'ordre de 3 mètres, et que les sorties en haute mer ainsi que dans les lagons de l'Est et du Sud sont déconseillées pour ce vendredi.
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3: Bonjour à tous, il est 7h.

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1: Et nous on y va, 7h10 pour jeter un coup d'œil à la circulation. On vous rappelle qu'il fait pas très beau depuis ce matin, donc prudence, prudence.
2: Bref, c'est fait, la route est glissante. En ce vendredi matin, ça roule plutôt bien dans le nord, heureusement. Mais à part lui, ça bloque comme d'habitude. Pas mal de véhicules en ce moment, rond-point de réduit. Ça avance du côté de Mouka, par contre. Quelques temps d'arrêt du côté des Bennes, beaucoup de véhicules du côté de Rosil. Et ça bloque un petit peu du côté de Quatre Bornes, Phoenix et Curepipe. Alors soyez prudents sur nos routes car il pleut. Give way to your friends, respectez les codes de la route et restez bien branchés sur Énergie Maurice.

0: Quelques heures, on sera en mode relax and chill malgré le mauvais temps. En tout cas, merci d'être branché. Énergie Maurice, on vous accompagne jusqu'à 10h.
1: Moi, sur plein this weekend, envoyez vos messages sur la page Facebook de Énergie Maurice. On vous accompagne dans la joie et la bonne humeur comme d'habitude. Alors, restez avec nous. Bon réveil, bon courage.
2: Bonjour à tous, c'est Tasnim qui vous accompagne ensemble avec Richard et Shalini. On est ensemble jusqu'à 10h. Mets de la faya avant les 10 aujourd'hui.
0: Voilà, justement, il faut en profiter donc pour... Ouais, mets de la faya, pourquoi pas, malgré le mauvais temps. Mais nous, on est là également pour vous parler de notre thématique du jour. Tous les jours, on s'intéresse à un truc qu'on fait dans notre vie de tous les jours, qu'on ne se pose forcément pas la question. Et ce matin, on a décidé de s'intéresser à notre portable qui ne nous quitte jamais. Oui, notre portable ne nous quitte jamais, sauf dans deux cas spécifique. On va éviter l'autre, on va s'intéresser à celui sous la douche. Est-ce que vous emmenez votre portable avec vous sous la douche? Et si quelqu'un appelle, est-ce que vous décrochez ce fameux portable après qu'il mette tous les zèles, tous les histoires? Est-ce que vous le décrochez ou pas? Alors, question ce matin, mesdemoiselles, qui se lance en premier?
1: Alors, it's Shalini time. Alors, ce n'est pas normal d'emmener son téléphone sous la douche bizarre, baigné propre. Mais des fois, je décroche et je dis « I cannot talk right now, baby, I'm in the shower ». Mais si la personne doit communiquer un message important, ben si c'est pour le travail, là tu prends un mode audio seulement.
0: Donc du coup tu décroches ce portable.
1: Je décroche
0: sous la douche, très bien. Tu fais quoi, Tasnim?
2: Ben moi personnellement, avant mon téléphone, il potait déjà avec moi dans la douche,
0: d'accord,
2: dans la salle de bain, il potait avec moi.
0: Donc lui, il va partout, il va vraiment partout le téléphone.
2: Tout
0: très
2: à
0: bien.
2: Fait, parce que tu sais, des fois tu dois lui donner une douche de vapeur pour pouvoir ouvrir ses pores.
0: D'accord. Alors... très bien. Donc ça c'est le côté keep fit de son téléphone portable.
2: Tout à fait keep fit. Et après, pas au moment je décroche. Je cause, oui, qu'est-ce que vous avez besoin? Oui, je suis dispo.
0: Très bien. En tout cas, je ne sais pas ce que vous faites, vous les auditeurs. Moi, j'ai essayé plusieurs fois. Et après, il a fallu mettre le portable dans du riz. Parce qu'après, ça fonctionne presque plus. Il y a eu plein d'eau, plein de gel douche. Donc, du coup,
1: Briani
0: vous aussi.
1: De portable.
0: Voilà, oui, il faut mettre ça. Donc, vous aussi, les auditeurs, que faites-vous? Est-ce que vous y allez ou pas sous la douche avec votre portable? Répondez à notre question du jour. Nous, on revient tout de suite après. Et on vous rappelle que sur Energy, il se passe plein de choses comme ceci d'ailleurs. Puis en fil rouge, le match États-Unis-Turquie, et bien désormais le score est de 2-2. Les Américains qui ont égalisé à la 49e minute, un but signé Berhalter. Donc c'est à suivre en tout cas en fil rouge ce match. Et dans l'autre match qui se joue à la même heure, et bien c'est toujours 0-0 entre l'Australie et le Paraguay.
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2: Là, sur le Morning Show, on ne vous oublie pas, on vous propose vos hits préférés, on vous donne des infos sur la circulation, des tips du jour, mais on vous offre également chaque heure des cadeaux.
0: Tout à fait. Et pour pouvoir repartir avec un gift value de 1000 roupies de la part de Formland et Energy Maurice, il vous suffit tout simplement d'écouter la question.
2: Oui, une question bien inspirante, il faut bien le dire ce matin. Alors, selon la campagne Farmland, il va falloir compléter cette phrase avec moi ce matin. Il y aura trois choix de réponse. Aster et Farmland nous gagne. Oui, vous l'avez entendu, ce fameux logo à la radio. Aster et Farmland nous gagne. Qui était? Nous gagne encore beaucoup plus, man, camarade. C'est la réponse A. Quand on prend Farmland, ou est-ce que vous gagnez plus sommeil quand on prend Farmland, ou encore plus vacances quand on prend Farmland? Alors, selon vous, la campagne Farmland, il faut compléter cette phrase. Aster et Farmland nous gagne encore plus, encore beaucoup plus, man, camarade, encore plus sommeil ou encore plus vacances. Réponse A, réponse B ou réponse C, si vous l'avez. Cette bonne réponse, que faut-il faire?
0: Alors, enjoy the show and participate in our games. Les amis, si vous avez la bonne réponse, appelez-nous tout de suite sur le 260-95-00. Vous appelez vos réponses tout de suite sur le 260-95-00. Bonne chance à tous!
2: Allez, nous, on va se faire plaisir. Une tidule et Farmland dans notre café. On va aller voir un Amina.

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1: Comme il ne fait pas beau ce matin, on va s'intéresser aux conditions sur la route. La pluie s'invite sur nos routes, donc soyez plus fort qu'elle. Alors que faut-il faire? Attention, n'oubliez pas, quand il y a la pluie, il y a le risque d'aquaplaning, il y a risque de visibilité réduite, freinage allongé. Par temps pluvieux, votre voiture n'est pas tout à fait la même. Vos pneus, eux, font tout le travail. Donc du coup, aujourd'hui, on vous recommande de ralentir avant le virage, pas dedans, et de garder au moins 5 secondes de distance avec le véhicule devant vous. Les accidents par temps de pluie ne sont pas des fatalités. Ils sont presque toujours évitables, donc prenez soin de vous et surtout prenez soin des autres.
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1: Oui, Madame Sheila qui est venue quitter tous ses produits Farmland pour vous offrir ce fameux cadeau, n'est-ce pas, ce matin?
2: Oui, hi guys, welcome back. Merci d'écouter Énergie. Maurice, on y va pour le jeu. Ce matin, dans votre morning show, un gift value de 1000 roupies à remporter, offert par Énergie et Farmland. On accueille tout de suite la belle Yuna à l'antenne. Yuna, bonjour et bienvenue sur Énergie.
3: Bonjour l'équipe, ça va?
2: Comment ça va, Yuna? Nous, on est en forme.
3: Ça va.
2: Tout correct.
3: Plus vieux.
2: Oui, il pleut en ce moment. Tu as prévu quoi ce week-end?
3: À la maison même.
2: À la maison en écoutant Énergie.
3: Oui, exactement.
2: Tu es prête pour la question et peut-être en

0: apporter ses cadeaux, Yona.
1: Oui.
2: Alors, as-tu l'impression que tu vas gagner aujourd'hui? Est-ce que tu as ce feeling qu'aujourd'hui va être le bon jour?
1: J'espère bien.
2: En tout cas, on espère pour toi. Écoute bien la question du jour. Alors, selon la campagne Farmland, complétez la phrase Aster et Farmland nous gagne. Nous gagne quoi avec Farmland? Trois choix de réponse. Est-ce qu'il nous gagne encore beaucoup plus, camarade? Est-ce qu'il nous gagne encore plus sommeil ou est-ce qu'il nous gagne encore plus vacances? Alors, selon toi, c'est la réponse A, c'est la réponse B ou c'est la réponse C?
1: Je pense que c'est la réponse A.
2: La réponse A, avec Farmland, on a plus que encore beaucoup plus Ban Camarade.
1: Oui.
2: Allez, Ban Camarade nous valide sa réponse. Fin et Nuguete, qui réponse à donner?
0: Et oui, c'est gagné. Moi aussi, moi, il y a beaucoup Ban Camarade dans Studio Énergie ce matin, Yona. Félicitations à toi. Tu es notre gagnante et tu repars avec un gift value de 1000 roupies offert par Énergie et Farmland. Félicitations à toi.
2: Et on fait coucou à qui en ce vendredi?
1: À tout le monde qui me reconnaît, à mon petit bonhomme, Ailo.
2: Oh là là, il a quel âge le petit bonhomme?
1: Jeudi, il va avoir 2 ans.
2: Jeudi, 2 ans, mais on lui souhaite bon anniversaire en avance.
1: Merci.
3: Tout à fait. Et Yona, juste avant de partir, dis-nous, c'est quoi ta radio préférée?
1: Énergie Maurice, bien sûr.
4: Comme dit Madame Sheila, il faut blaine, nous gagnons beaucoup plus.
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6: Bonjour à tous, les béliers, votre état de forme est au plus haut. Taureau, aujourd'hui le maître de la to-do list, c'est vous. Gémeaux, ne seriez-vous pas un peu stressé en ce moment? Cancer, prenez garde au surmenage. Lion, soyez ouvert aux rencontres. Vierge, il y a du mouvement dans votre ciel amoureux. Balance, voir les autres se traîner vous agace. Les scorpions, on vient vous demander conseil toutes les 5 minutes. Sagittaire, n'ayez pas peur de montrer vos faiblesses. Capricorne, vous avez de l'énergie à revendre aujourd'hui. Les Verseaux, votre sens de l'organisation en fait rêver plus d'un. Les Poissons, faites un petit break dans la journée. Belle journée à tous.
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0: Et à 7h passées de 51, bientôt de 52 minutes, n'oubliez pas qu'en ce vendredi 26 juin 2026, il y a un événement ô combien important, votre anniversaire. Et on le célèbre comme il se doit sur Énergie. Happy Birthday.
1: Tout à fait, Richard. Et bien là, on va commencer avec un message de Kevin de Vacois qui souhaite un joyeux anniversaire à Stéphanie. Il lui souhaite une magnifique journée remplie de bonheur et de belles surprises. Happy birthday à toi, Stéphanie. Hein. Stéphanie, plutôt. On a aussi Happy birthday à Divesh qui fête ses 17 ans aujourd'hui. C'est de la part de sa maman Fiona qui l'aime très fort. Et aussi, sa maman nous a précisé que son fils a une grosse journée d'examen. Il a français, physique et computer science. Et bien, Divesh, on te souhaite que le meilleur et surtout bonne chance à toi pour les examens. Travaille bien et aussi reste concentré à fond.
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2: Dame Nature fait ses caprices today. Allez, raconte-nous tout, Richard.
3: En tout cas, Monsieur Soleil, il est timide et Madame Pluie a décidé d'être la vedette du jour puisqu'il va pleuvoir ce matin, que ça va continuer tout le long de la journée avec des averses qui seront même parfois d'intensité modérée avec orage. Des poches de brouillard sont également prévues dans certains endroits, ce qui va réduire la visibilité. Donc si vous êtes sur nos routes, prudence, prudence. Côté température, plus froid que d'habitude, entre 16 et 18 sur les hauts, entre 20 et 22 degrés dans les régions côtières. Côté mer, eh bien, elle restera forte au-delà des récifs avec des houles du secteur sud de l'ordre de 3 mètres. Les sorties en haute mer ainsi que dans les lagons de l'Est et du Sud sont déconseillées.
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2: Il est 8h.

Oui, ça arrive, c'est comme ça, les matchs de foot. Alors qu'on appréciait la chanson de Darina à l'instant, eh bien, sachez que la Turquie vient de créer une énorme surprise. Oui, les Turcs qui ont réussi l'exploit de marquer là, dans les dernières minutes de cette rencontre. Et les Turcs qui risquent de partir dans quelques secondes avec une victoire inédite, il faut bien le dire, face aux États-Unis. Donc le score désormais entre la Turquie et les États-Unis d'Amérique, eh bien, ce sont les Turcs qui mène désormais 3-2 dans cette rencontre. Les États-Unis, on le rappelle, sont quand même déjà qualifiés pour le prochain tour. Et qu'en est-il du match entre Paraguay et Australie? Eh bien, le match est déjà terminé. Le match qui s'achève sur le score de 0-0. Ça y est, ce match terminé également entre les États-Unis et la Turquie. Donc la Turquie qui s'impose 3-2 et match nul entre le Paraguay et l'Australie. Nous, à présent, on va aller à la rencontre de Darina.

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2: Alors on vous rappelle qu'il ne fait pas beau et c'est sur presque l'ensemble de l'île. Donc si vous êtes en route ce matin, prudence, prudence. Et justement, on va s'intéresser à la situation sur nos routes.
3: Eh bien oui, tout comme Richard vous a dit, les chaussées sont mouillées. Donc redoublez de prudence et adaptez votre vitesse. Alors du côté de Caudan, le trafic est plus dense avec un important flux de véhicules en direction de la capitale. Donc prévoyez quelques minutes supplémentaires. À Terre-Rouge, le flyover reste chargé avec des ralentissements en direction de Port-Louis. La circulation est au ralenti sur plusieurs centaines de mètres. Et enfin, au réduit, la circulation reste globalement fluide malgré la pluie, mais la chaussée étant glissante, soyez particulièrement vigilants. Bonne route à tous, attachez votre ceinture, gardez votre distance de sécurité et surtout, passez une excellente matinée avec Énergie Maurice.
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2: Nous, on a décidé de vous accompagner. Pas besoin de faire de l'aquaplanning ce matin. Votre voiture, ne vous prenez pas pour Vin Diesel. Allez faire du Fast and Furious. Au contraire, allez-y, mollo, mollo. Montez le volume de votre radio, puisque le morning show, on est ensemble jusqu'à 10h.
6: Exactement, good morning les amis, comment ça va? Thank God, it's Friday. Voilà, bon courage pour le travail. Si vous êtes à la maison en ce moment, démarrez votre journée avec un bon café and vibe with us. Richard, Tasnim et Chalini au micro jusqu'à 10h.
3: Pour tous ceux qui viennent de se brancher Énergie Maurice, ben nous, on vous souhaite la bienvenue et surtout, restez avec nous pour les good vibes. Nous mettons dedans, en fait, comment dire, avant le travail.
2: Relax and chill, en tout cas, c'est le mot d'ordre du jour. Et puis ce matin, on s'intéresse à notre thème. Oui, tous les matins, on s'intéresse à votre quotidien, ces choses que vous faites et qu'on ne porte pas beaucoup d'attention. Donc, du coup, ce matin, on a zoomé sur notre téléphone. Si vous êtes du genre à prendre le risque d'emmener votre téléphone sous la douche, oui, on ne peut pas se passer de son téléphone, du coup, ça va même jusqu'à la douche. Et on a eu quand même pas mal de gens qui nous ont répondu également sur les réseaux sociaux. Oui, ils ont dit quoi?
3: Tout à fait, ils ont dit, il y en a qui font,
2: ouais.
3: Il y en a qui font pas, mais il y a une qui m'a dit ou un qui m'a dit que oui, il emmène aussi dans les toilettes.
2: D'accord, ouais. Ils emmènent un portable. Ouais, ouais. Vous emmenez, mais c'est vrai que pour les messieurs, il semblerait que tout le monde apporte son portable. C'est l'occasion d'aller voir l'actualité, voir tout. Vous faites ça également, mes madames? Mesdemoiselles, j'allais dire, mais madame, mesdemoiselles.
6: Oui, Chalini here. Alors, d'habitude, je reçois des appels sous la douche. Oui, c'est vrai, je décroche, je dis, call me later, baby. Mais mes amis, tout ça, ils envoient des voice notes. Donc, je peux écouter en mode podcast.
2: D'accord.
6: Et je prends ma douche. Pour vous, pas trop, moi, pé baigné.
2: Voilà, on va éviter les détails. Oui, justement, on va se contenter de répondre au téléphone. Très bien. En tout cas, moi, je rappelle qu'à chaque fois que j'y vais sous la douche, avec ce fameux portable, eh bien, il faut le mettre dans du riz. Oui, parce que tu as de l'eau qui rentre à l'intérieur et on me dit battery, cannot charge et tout. Non, oui, parce que ça aide à sécher à ce qui paraît le portable. Oui. Donc,
6: d'accord.
2: Du coup, on va essayer de suivre le conseil du jour. Allez, nous, on est ensemble, on rappelle jusqu'à 10h.
3: Mais par contre, moi, j'aimerais bien te dire que c'est pas que les hommes qui vont avec les téléphones dans les toilettes. Moi, je te conseille.

0: confirme que je le fais.
1: Très bien, voilà, aujourd'hui on a su que les toilettes, ça nous suit juste partout.
2: Allez, have your shower et restez bien branchés sur Énergie Maurice.
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0: Et Matt Pokora qui nous a ramené dans les années remake de Claude François avec son titre « Cette année-là ». 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
0: Alors, chez Decathlon, peut-on trouver des équipements pour les activités de plein air, comme la randonnée et le camping ? 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Est-ce que c'est la réponse A ? Oui. Est-ce que c'est la réponse B ? Non. Si vous avez la bonne réponse, eh bien, que faut-il faire ?
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0: Allez, nous, on va poser nos valises juste à côté, du côté de l'île de la Réunion. Retrouvez DJ Seb en mode roulement.

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2: Et oui, on est là à suivre cette fameuse Coupe du Monde ensemble avec vous. Et tout le long de ce mois, bah oui, il y a quelques résultats assez surprenants qui sont tombés, il faut bien le dire, dont notamment ce match entre l'Équateur et l'Allemagne. Eh bien, on s'attendait à voir une victoire de l'équipe d'Allemagne. Ça n'a pas été le cas puisque l'Équateur s'est imposé 2-1 face aux Allemands, même si c'est quand même l'équipe B de l'équipe d'Allemagne qui a évolué. L'Allemagne qui a d'ailleurs validé son ticket pour le prochain tour. La Côte d'Ivoire est allé s'imposer 2-0 face à Curaçao. Victoire également des Pays-Bas face à la Tunisie 3-1. Le Japon et la Suède ont fait match nul. Tandis que dans le groupe D, eh bien, Turquie-États-Unis, il y a eu un petit choc. Les Turcs ont décidé de jouer pour leur dernier match, qui sont déjà éliminés, et ils ont battu les Américains sur le score de 3-2. Et puis il y a eu match nul entre Paraguay et Australie. Qu'en est-il donc pour les qualifications? Eh bien, dans le groupe E, on va l'Allemagne et la Côte d'Ivoire ont validé leur ticket pour le prochain tour, et puis les États-Unis et l'Australie ont validé leur ticket, eux, dans le groupe F. Et ce soir, il y a quand même une très très belle affiche, il faut bien le dire, puisque la Norvège ira affronter la France de Mbappé. Le choc entre Haaland, magnifique buteur de la Première Ligue, contre Mbappé, la star du Real Madrid. Qui gagnera ce soir? Norvège, France, les deux équipes qui sont presque assurées de valider leur ticket donc pour le prochain tour. En tout cas, ce sera un match choc. Et puis le Sénégal, à 23h, ira affronter l'Irak. Et puis aux petites heures du matin, retenez Uruguay, Espagne, Cap-Vert, Arabie Saoudite. Voilà, c'est tout pour l'agenda des matchs de cette Coupe du Monde. Mais là, présent, on va se rendre là tout de suite dans les salles de cinéma.
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5: Et c'est parti pour votre Ciné News. Disney a officiellement lancé la production de Toy Story 5 avec le grand retour de Tom Hanks et Tim Allen pour les voix de Woody et Buzz. La sortie est prévue en 2027. De son côté, Christopher Nolan prépare son prochain film après Oppenheimer, un projet encore tenu secret.

0: mais déjà annoncé comme un blockbuster événement. Et enfin, Warner Bros. Confirme le développement d'un nouveau film, Matrix, avec Drew Goddard à l'écriture et à la réalisation.
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0: pour nous de jouer et de repartir avec des cadeaux.
1: Tout à fait, je pense qu'on a peut-être notre gagnante avec nous à l'antenne. Allô Farhin.
2: Oui, allô, bonjour.
1: Bonjour Farhin, comment tu vas?
2: Ça va très bien, merci, et vous?
1: Superbe, on est tous en pleine forme. Alors Farhin, tu as essayé de jouer avec nous. Ben, Richard va te poser la question. Dis-nous, tu vas nous dire c'est quoi la réponse.
0: Voilà.
1: D'accord.
0: Est-ce que tu es prête?
2: Oui.
0: Alors écoute bien, chez Decathlon, peut-on trouver des équipements pour les activités de plein air comme la randonnée et le camping? Est-ce que selon toi c'est vrai ou est-ce que selon toi c'est faux? Est-ce que c'est oui ou est-ce que c'est non?
2: C'est oui.
0: Et oui, on valide le oui, on regarde ce que ça donne.
1: Wouhou! C'est gagné, Farhin. Félicitations à toi, Farhin.
0: Et merci. On fait coucou à qui ce matin?
2: On fait coucou à ma maman. C'est oui. Son anniversaire aujourd'hui.
0: Très bien. Elle s'appelle comment, maman?
2: Pardon?
0: Elle s'appelle comment, la maman?
2: Nashrin.
0: Très bien, on lui dit bon anniversaire, Nashrin.
3: Bravo à toi, Farhin. You are our big star. Avant de partir, dis-nous, quelle est ta radio préférée?
2: Alors, énergie.
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5: Bonjour à tous, les béliers, votre état de forme est au plus haut. Taureau, aujourd'hui le maître de la to-do list, c'est vous. Gémeaux, ne seriez-vous pas un peu stressé en ce moment? Cancer, prenez garde au surmenage. Lion, soyez ouvert aux rencontres. Vierge, il y a du mouvement dans votre ciel amoureux. Balance, voir les autres se traîner vous agace. Les scorpions, on vient vous demander conseil toutes les 5 minutes. Sagittaire, n'ayez pas peur de montrer vos faiblesses. Capricorne, vous avez de l'énergie à revendre aujourd'hui. Les Verseaux, votre sens de l'organisation en fait rêver plus d'un. Les Poissons, faites un petit break dans la journée. Belle journée à tous.

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1: Et en ce 26 juin 2026, on va aller jeter un coup d'œil à la situation sur la météo du jour.
2: Are you missing the sun today? Moi, oui. Des nuages venant du sud-est influencent le temps local. Les conditions atmosphériques sont instables sur notre région. Les prévisions pour les prochaines 24 heures, un nuage ce matin avec quelques averses à l'est, au sud et sur le plateau central. Ces averses sont parfois d'intensité modérée avec quelques orages isolés. Il y aura des averses dans l'après-midi. Des poches de brouillard sont aussi prévues dans certains endroits. Et oui, la température maximale variera entre 20 et 22 degrés sur les hauteurs et variera entre 24 et 27 degrés dans les régions côtières. Excellente journée sur Énergie Maurice. 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
3: Il est 9h.

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2: 9h10 sur Énergie, on va aller jeter un coup d'œil à la situation. On le rappelle encore une fois, on le dit depuis ce matin, prudence, prudence si vous êtes sur nos routes, surtout qu'il ne fait pas beau.
3: Exactement, drive safely les amis, ça roule plutôt bien dans le nord, heureusement, mais pas mal de véhicules à l'entrée de Port-Louis in the center. Pas mal de véhicules auront point de réduit, mais ça avance du côté de Moka, quelques temps d'arrêt du côté d'Eben et des ralentissements signalés en ce moment du côté de Quatre-Bornes, Belle-Rose, oui, Phoenix également, et ça bloque un petit peu du côté de Floréal. Ce drive slowly and safely car il pleut. Soyez prudents sur nos routes, respectez les codes de la route et restez bien branchés sur Énergie Maurice.
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2: Oui, on est là pour vous accompagner pour encore 60 minutes de pur bonheur, même s'il fait pas beau. Nous

0: On ensoleille votre journée.
1: Exactement, sunshine for you on air. One more hour to go. Passez de très bons moments avec nous, que ce vendredi soit rempli de belles choses. Stay confident, on vous a calé vos hits préférés jusqu'à 10h.
2: Pour ceux qui viennent de se brancher, Énergie Maurice, le trio de Morning Show vous souhaite la bienvenue. Et comme on a dit, restez à l'écoute de Énergie Maurice pour les hits, bien sûr, mais aussi pour des cadeaux à venir.
0: Allez, nous, on va se mettre en mode café rapide, un café bien chaud et on revient tout de suite.
2: Cappuccino.
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0: Compagnie, les auditeurs de NRJ Maurice, et n'oubliez pas que dans cette matinale, chaque heure, possibilité pour vous de repartir avec un cadeau.
1: Eh bien oui, c'est parce qu'on vous aime et on veut vous offrir des cadeaux comme un travel mug de Nescafé, une tasse Nescafé, une cuillère Nescafé et aussi un mug rouge iconique Nescafé, mais sans oublier le pot de Nescafé classique de 50 grammes. Et pour pouvoir remporter tout ça, il vous suffit d'écouter la question suivante.
0: Il va falloir répondre si c'est vrai ou si c'est faux. C'est quand même pas compliqué, c'est soit vrai, c'est soit faux. Et alors, Nescafé possède des usines dans plus de 20 pays à travers le monde. Nescafé possède des usines dans plus de 20 pays à travers le monde. Selon vous, c'est plus un vrai ou c'est plus un faux? Si vous avez décidé de la réponse, vous faites quoi exactement?
2: So easy, right? Tentez votre chance. Si vous avez la bonne réponse, appelez-nous tout de suite sur le 260-95-00. 260-95-00. Bonne chance à tous!

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2: Juste avant, c'était Jennifer pour la petite histoire. Elle fait partie de ces artistes qui ont été découverts en participant à ces émissions de télé-réalité telles que The Voice ou encore Star Academy. C'est ce qui l'a propulsé au titre de star mondial. Allez, nous, on est là pour jouer avec vous et pour vous offrir tout plein de cadeaux ce matin.
0: Yeah, it's your morning show. Few minutes to go, les amis. On y va pour le jeu. Ce matin, dans votre morning show, des goodies à remporter offerts par Energy et Nescafé. On accueille tout de suite Sanjeev à l'antenne. Sanjeev, bonjour et bienvenue sur Énergie.
3: Oui, bonjour.
0: Comment ça va, Sanjeev?
3: Ça va mieux, oui, ça va aller.
0: Ça va mieux, d'accord. Tu fais quoi dans la vie?
3: Bon, je travaille pour moi-même.
0: Entrepreneur, et tu as prévu quoi ce week-end? Peut-être pas promener.
3: Pour l'instant, je n'ai pas décidé, mais peut-être pendant l'après-midi ou pas.
0: Oui. Très bien. Ok, bah bon week-end à toi, Sanjeev. Est-ce que tu es prêt pour la question?
2: Sanjeev?
3: Oui, d'accord.
2: Moi, j'ai envie de te demander pourquoi tu nous dis que tu es pas trop bien. C'est quoi? Tu as eu la grippe?
3: Un petit peu grippé, oui.
2: Voilà, moi, je te conseille du miel, oui, ou sinon des vitamines C, ou sinon... D'accord, non, merci. Ça, je te conseillerais ça ce soir à 19h. Ce qu'il faut prendre, ça va t'aider pour sauter ta grippe. Alors, Sanjeev, là, il faut jouer avec nous et répondre à cette question. Nescafé possède des usines dans plus de 20 pays à travers le monde. Est-ce que c'est vrai ou est-ce que c'est faux, selon toi?
3: C'est vrai, la réponse est vraie.
2: C'est vrai, on valide, on regarde ce que ça donne.
0: Oh yes, c'est gagné. Bravo à toi, Sanjeev. Tu es notre grand gagnant. Et ce matin, tu repars avec des goodies offerts par Energy et Nescafé. Félicitations à toi.
2: Eh oui, la réponse était vraie. Nescafé fabriqué dans plus de 20 pays afin de répondre à la demande mondiale tout en étant plus près des marchés locaux. Ton coucou du matin, il est pour qui, Sanjeev?
3: Mon coucou

0: coup, c'est spécialement pour Anoucha qui va me reconnaître et tout le monde qui me reconnaît, bien sûr.
1: Waouh, c'est top. D'accord. Alors, Sanjeev, avant de partir, dis-nous, c'est quoi ta radio préférée?
0: Énergie, bien sûr.
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3: Bonjour à tous, les béliers, votre état de forme est au plus haut. Taureau, aujourd'hui le maître de la to-do list, c'est vous. Gémeaux, ne soyez-vous pas un peu stressé en ce moment? Cancer, prenez garde au surmenage. Lion, soyez ouvert aux rencontres. Vierge, il y a du mouvement dans votre ciel amoureux. Balance, voir les autres se traîner vous agace. Les scorpions, on vient vous demander conseil toutes les 5 minutes. Sagittaire, n'ayez pas peur de montrer vos faiblesses. Capricorne, vous avez de l'énergie à revendre aujourd'hui. Les Verseaux, votre sens de l'organisation en fait rêver plus d'un. Les poissons, faites un petit break dans la journée. Belle journée à tous.
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1: 9h50 sur Énergie Maurice, le vendredi 26 juin 2026, notre édition du Morning Show tire à sa fin. Mais avant de partir, on a quand même ce bon plan pour vous.
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1: Et on n'oublie pas nos auditeurs également.
3: Tout à fait, Richard, tu as tout à fait raison. On a un petit message de la part de Nasrine Devaqua qui dit « Bonjour, Chalini, Tasnim, Richard et toute l'équipe d'énergie. J'espère que vous allez bien. Bon courage, bon vendredi saint et bon début de week-end à vous tous. Nasrine Devaqua, take care all. » Et figure-toi que Nasrine a aussi rajouté « Et moi aussi, je joins Tasnim. » Je me suis réfléchi, c'est pourquoi. Et là,
1: oui.
3: Je sais pourquoi.
1: C'est pourquoi.
3: Ça veut dire Nasrine aussi, il prend ce portable à la toilette.
1: Ouais.
3: Soit nous jouer, soit nous guette TikTok. J'en suis sûr de ça.
1: Voilà, donc c'était notre thématique du jour pour savoir si le portable vous suit vraiment partout, partout. En tout cas, restez à l'écoute. On en a tout plein pour vous dès la semaine prochaine pour le Morning Show. Pour aujourd'hui, c'est terminé.
2: Oui, content creation time for me. Allez, bon week-end. On se voit lundi prochain. Ciao.
3: Je tiens à vous dire merci de votre fidélité et de nous accompagner en ce vendredi matin. Ciao, ciao.
1: Et n'oubliez pas, Alana arrive dès 10h pour le Morning Bonus. Allez, bye.
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2: Bonjour à tous, bienvenue dans le Morning Bonus, il est 10h. It's music only.

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2: Et oui, la Coupe du Monde s'intensifie, ça bouge au classement des meilleurs buteurs. Lionel Messi reste avec 5 réalisations, mais Vinicius Junior, il grimpe à la deuxième place avec 4 buts. Après son doublé avec le Brésil, il rejoint Mbappé et Haaland, également 4 buts. Sinon, Nuna Matheus Cunha, 3 buts, Jonathan David, 3 buts. Les amis, ça s'intensifie. C'est un feuilleton qui sera le soulier d'or de cette Coupe du Monde. Affaire à suivre sur Énergie Maurice.
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1: Et c'est parti pour le Job News sur Énergie Maurice. Le type du jour arrive avec des exemples concrets qui m'ont fait redire, quand tu dans un entretien, pas concentrer-toi, dire justement te organiser et te motiver. Non, raconte une situation où tu

0: résultat. Alors, à demain pour un nouveau type du jour dans le Job News sur Énergie Maurice.
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1: N'hésitez surtout pas à nous envoyer vos messages sur Facebook Messenger ou téléphonez-nous sur le 260-9500-260-9500 parce que l'émission Le Morning Bonus, c'est zut l'émission, quoi tu le dis, zut dédicace.
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2: Et c'est parti, on fait le tour d'une plage ce matin à l'île Maurice, un flic en flac et grand B, 27 degrés, du soleil avec quelques nuages, idéal pour piquer une tête. Le monde côté sud-est, sud-ouest, on tourne autour de 26 degrés avec un ciel voilé mais agréable. Plaisance et les plages du sud, 27 degrés, petit risque d'averse dans l'après-midi, gardez un œil sur le ciel. Flac à l'est, 26 degrés avec quelques gouttes, mais ça reste super, plage compatible. Alors moi qui me conseille, je profitez bien, la mer vous attend.
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1: C'est la nouvelle heure de votre émission, le Morning Bonus. Alan qui vous accompagne aujourd'hui, le Morning Bonus, c'est votre émission de dédicace. Que ce capable va venir nous, plus de bas message, soit le 3W, énergie.mu, soit sur le 260-9500 ou sur Facebook Messenger. Et je vais me faire un plaisir de lire tous vos messages à l'antenne. Dans un instant, c'est Teddy Swims qui arrive sur Énergie Maurice.
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1: N'oubliez pas que dans le Morning Bonus, on vous donne la parole. Et aujourd'hui, c'est un jour très très spécial et j'ai quelqu'un de très spécial avec moi actuellement. Allô, bonjour.
2: Bonjour.
1: Alors, à qui nous avons l'honneur?
2: Bon, je me présente, je suis Devesh.
1: Devesh, de quel endroit?
2: De Carbonne.
1: Devesh, tu fais quoi dans la vie, Devesh?
2: Je suis étudiant au Collège Saint-Esprit.
1: Ah, ben on fait un bisou à tous mes camarades du Collège Saint-Esprit. Bah, alors, tu as quelques amis?
2: Ils écoutent sûrement, là, je pense.
1: Ah, ok, alors, donne-moi quelques noms.
2: Il y a qui écoute, je suis sûr, là, qui ont peut-être organisé ça, je sais pas.
1: Allez, ok, ah, ben on te fait de gros bisous. Redis-moi les noms, Enzo, c'est ça?
2: Enzo Yachtenve.
1: Enzo Yachtenve, alors, votre ami ici présent, aujourd'hui, c'est un jour spécial pour toi, c'est ça?
2: Oui, je fête mes 18 ans aujourd'hui.
1: Maman, 18 ans! Alors, à l'accoutumée, tu sais, moi, je ne suis pas très grand chanteur, mais je vais te chanter Happy Birthday! Alors, avec moi, vous dites-toi, éloigne tes oreilles des écouteurs, parce que là, ça va, je vais peut-être casser tes oreilles, mon garçon. Happy birthday to you, happy birthday to you, happy birthday to you. Mon ami, tu es adulte maintenant, fais attention à ce que tu fais. Happy birthday to you!

0: mon ami. Bravo, oh, bravo. Alors, et tu m'avais dit que tu as un hit préféré, c'est bien ça? C'est quoi le titre?
1: Oui. The Emptiness Machine de Linkin Park.
0: Emptiness Machine de Linkin Park. Tout de suite, c'est Energy Maurice. Rien pour toi, mon ami.

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1: Je te suis pas hésité à venir de ban message et dire nous la happy birthday à faire passer pour quelqu'un. On peut l'appeler, faire passer à l'antenne, comment nous le faire juste avant les amis, parce que n'oubliez pas que le morning bonus, c'est votre émission de dédicace.
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1: C'est la fin de votre émission, le morning bonus. On se retrouve demain à partir de 10h. Mais oui, parce que le morning bonus, c'est du lundi au dimanche. C'est tous les jours de 10h à midi. Dans un instant, ça va être le Energy Lunch, toujours par Alan aujourd'hui. Et n'oubliez pas, les amis, c'est un plaisir pour moi de lire vos messages. Et ensuite, là, c'est un plaisir pour moi de se dire bon appétit.
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1: Voici la météo du jour sur tout, du côté du Nord Grand B. On profite de 27 degrés, soleil et nuages en alternance. Une belle journée en perspective. À Port-Louis, 29 degrés, c'est la ville la plus chaude du jour avec un ciel nuageux, mais sans pluie pour le moment. Et dans les Hauts, à Kirkby, on redescend à 23 degrés comme d'habitude avec de petites averses. Sortez couverts, les amis. Alors, à l'Est, Flac, on affiche 26 degrés avec quelques gouttes. Et au Sud, Suyac, on tourne aux alentours de 25 degrés, nuageux et localement pluvieux. En résumé, chaud sur les côtes, frais sur les hauts. Habillez-vous en couche.

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2: Et on y va pour votre émission, le Energy Lunch, il est midi.

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2: Let's go pour savoir ce qui se passe sur le bitume mauricien du côté du Codan. Si vous partez vers le nord, ça roule tout doucement. Vers le sud, c'est un peu plus fluide. Et ben, motorway, si vous partez vers Cupy, beaucoup de véhicules, beaucoup de poids lourds. Faites très attention. Si vous partez vers réduit, ça roule fluidement. Et en parlant de réduit, du côté du rond-point de réduit, naturellement, beaucoup de poids lourds. Si je puis aller vers l'université ou vers sortir l'université, faites très très attention.
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2: C'est le début de votre émission, le Energy Lunch. Energy Lunch, du lundi au dimanche à partir de midi. Pendant 2 heures, on s'intéresse à ce que vous mangez ce midi. Qu'est-ce qu'on a durant l'émission? Plein de cadeaux à gagner, plein de jeux. Mais aussi, on va découvrir quelques recettes de grand-mère aujourd'hui. Pour tout de suite, c'est une page de réclame qui arrive sur Energy Maurice, suivie d'une nouveauté.
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2: Énergie Maurice, Énergie Lunch et Alan, on est généreux aujourd'hui parce qu'il nous plaît envie, gâte-nous, ben le meilleur auditeur au monde. Et c'est pour cela, on y va pour le jeu. Le jeu est hyper simple, je vous pose une question comme d'habitude. Si vous avez la bonne réponse, le réflexe c'est de me téléphoner sur le 260-9500, 260-9500. 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Pour tout de suite, je vous laisse avec Mika Singh.

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2: Et c'est parti pour votre Ciné News. Disney a officiellement lancé la production de Toy Story 5 avec le grand retour de Tom Hanks et Tim Allen pour les voix de Woody et Buzz. La sortie est prévue en 2027. De son côté, Christopher Nolan prépare son prochain film après Oppenheimer, un projet encore tenu secret mais déjà annoncé comme un blockbuster événement. Et enfin, Warner Bros. Confirme le développement d'un nouveau film, Matrix, avec Drew Goddard à l'écriture et à la réalisation.
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1: Dans un instant, dans votre émission Énergie Lunch, on aura du Trinix et aussi du Marshmallow. Mais on n'oublie pas qu'on a un jeu actuellement. Kozukapa gagne un voucher d'une valeur de 500 roupies offert par Fidra. Et j'ai peut-être la gagnante avec moi. Allô, bonjour.
2: Bonjour.
1: À qui ai-je l'honneur?
2: Maya de Vacquois.
1: Maya de Vacquois, est-ce que de Vacquois c'est votre votre nom de famille?
2: Non.
1: Vous habitez à Vacquois, c'est ça?
2: Vous habitez de Vacquois.
1: Oui, vous habitez à Vacquois. De quel côté de Vacquois?
2: John Kennedy.
1: Anjon Kennedy, on ne connaît pas. Oui. Donc Maya, vous faites quoi dans la vie?
2: Moi, je suis femme au foyer.
1: Ah ben, c'est un très beau métier, fatigant.
2: Fausse
1: à vous, fausse à vous. Et Maya, évidemment, en journée, le temps, vous pouvez faire l'ouvrage qui vous fait un.
2: Ben oui,
1: à mon
2: puits d'énergie, avec
1: Radio Énergie. Maya, magnifique. Vous êtes, Maya m'a dit juste avant, vous connaissez les Kmet Énergie, écoute toujours. Et après, Maya, pour interpréter une chanson, là.
2: Aïe.
1: Non, je plaisante. Oui. Alors Maya, je vous pose une question bien oui. Simple. Si vous avez la bonne réponse, vous repartez avec un voucher de 500 roupies. Vous êtes prête?
2: Allez-y.
1: Alors, quel mot décrit le mieux la diversité de l'offre Fidra? 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
1: 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Et c'est gagné, Maya! Bravo, Maya! Vous repartez avec un voucher d'une valeur de 500 roupies parce que Fidra propose plusieurs catégories de produits, notamment des parfums, des cosmétiques, des soins, maquillage, des huiles essentielles et des fragrances d'intérieur. Voilà, Fidra fait tout ça. Et Unjama, vous êtes une fan de Fidra?
2: Ben oui, je suis une cliente de Fidra.
1: Que c'est Maya. Maya, est-ce que vous savez...

0: Aviez, est-ce que vous connaissez la signification de votre nom?
1: Maya. On me dit que illusion.
0: Exactement, je vois ce prénom hyper joli. Maya veut dire illusion. Alors Maya, avant de partir, est-ce que tu as envie de faire une petite dédicace?
1: Ben, me faire un petit coucou à mon mari, ma haine, ma fille en Belgique.
0: Oui, oui, oui.
1: Mon petit ma petite fille, Leïna.
0: Oui.
1: Mon fils qui travaille en ce moment-ci. Et puis oui, tout, c'est qui pour reconnaître moi.
0: Ah ben très bien, tu m'as dit que tu reconnaître Maya. Ça, c'est pour vous, ça dédicace à ça. Et avant de partir, Maya, j'ai une question très, très importante.
1: Allez-y.
0: Maya. Ouais. Maya, quelle est votre radio préférée?
1: Bien sûr, c'est Énergie.
0: Ouais.

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2: Vous êtes dans le Énergie Lunch et Alan a la manie de fuiner dans le ce qui se passe avec ses collègues, c'est qu'il y en a dans Katora, ce bon collègue. Premier collègue à passer l'eau casserole, c'est Philippe avec des vignes comme ça. Philippe, ça va?
3: Salut Alan, comment ça va?
2: Ah mais maman, très bien, moi j'ai faim et toi, tu n'as pas faim aujourd'hui?
3: Ah moi je me begin, marie faim là, de pourquoi ouais. Manger?
2: Oui, alors tu vas manger quoi aujourd'hui?
3: Bon, c'est bon, on a un petit bain saucisse. Parce qu'il est bon manger. Qui fait?
2: Tu peux l'amener manger aujourd'hui?
3: Non, je ne suis pas l'amener.
2: Je vous laisse savoir quand il dit ça. Non, jamais. Je vous laisse savoir que peut-être sa petite madame prépare manger. Écoute bien, sa petite madame, lui pas mange ou manger, ouais, mais elle a acheté manger dans feeling.
3: Ouais, voilà, voilà. Bonjour, moi, vous êtes mon grand genre. Fait coucou, madame. Tu connais l'IB, écoute du.
2: Mais le truc, c'est que il n'est pas en colère. Qui te fait avec ce manger là quand tu vas manger?
3: Non, mon manger me tracé trois. Elle est là.
2: Oh, tu manges après. Ok, ok.
3: Ouais, s'il les faut, t'es obligé là.
2: Ramène ça à la case. Hein.
3: Mais tu pas qu'à ramène ça à la case. Ouais. Problème. Benjamin qui a pas brillé.
2: Exactement. Et n'oubliez pas, vous êtes, si je te suis, je te fais sa banchi timing là. Dis-nous qui banchi timing, je t'ai là pour pas manger de madame ou de monsieur une préparée pour vous par Facebook Messenger. On va se faire un plaisir de lire tout ça à l'antenne.
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1: Voici la météo du jour, surtout du côté du Nord-Grand-Bay. On profite de 27 degrés, soleil et nuages en alternance. Une belle journée en perspective. À Port-Louis, 29 degrés, c'est la ville la plus chaude du jour avec un ciel nuageux, mais sans pluie pour le moment. Et dans les Hauts, à Kirkby, on redescend à 23 degrés comme d'habitude avec de petites averses. Sortez couverts, les amis. Alors, à l'Est, Flac, on affiche 26 degrés avec quelques gouttes. Et au Sud, Suyac, on tourne aux alentours de 25 degrés, nuageux et localement pluvieux. En résumé, chaud sur les côtes, frais sur les hauts. Habillez-vous en couche.

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1: Alors les amis, n'oubliez pas qu'aujourd'hui, je vous dis, vous vous donnez une recette de grand-mère que vous allez adorer. Recette, moi je ne suis pas cordon bleu, hein. C'est juste que quelqu'un me l'a envoyé et je vais vous donner absolument tout, ben, petit tips pour faire ben, bonne recette de grand-mère. N'hésitez pas à envoyer vos menus, vos recettes par Facebook Messenger et je vais me faire un plaisir de lire tout ça à l'antenne. Excusez-moi.

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1: Vous êtes dans votre émission Énergie Lunch, Alan avec Zut. Et j'ai aussi JP, ça va JP?
2: Hello Alan, très bien, merci et toi?
1: Ah ben, très très bien, merci de prendre mes nouvelles. Bon, JP fait mal le matin, mais ça pas intéresse toi, mon pensée. Alors JP, dis-nous toi pour le lunch, qu'as-tu pour nous aujourd'hui?
2: Enfin déjà manger lunch,
1: oui.
2: C'était une bonne baguette.
1: Attends, premièrement t'as fini de déjeuner?
2: Oui.
1: Bon, collègue de travail, tu déjeunes, c'est bien ça. Allez, après.
2: Une baguette, poulet tandoori.
1: Poulet tandoori, est-ce que c'est ta chère et douce qui nous fait ça ou tu es parti acheter ce matin?
2: Acheter ce matin.
1: Et bon, j'ai certaines affaires. Tout comme Philippe, JP aussi, lui qui lui fait, il a son déjeuner, mais il ne va pas manger son déjeuner, il va acheter à l'extérieur. Qui fait cette fille ça, hein?
2: Non, mais tu pour affronter la journée, pour être. Comment dire ça?
1: Ouais. Oui.
2: Ça mange beaucoup.
1: Ok, alors j'ai reçu un message justement de Satiam qui me dit que Philippe a raison. Manger la maison, c'est fait pour la maison, manger le travail. Et voilà, nous va nous dire aussi, mais il y a que ce qu'ils ont fait à Zut, manger la maison. Zut mange ça dans la voiture juste avant de rentrer à la maison et ils vont chercher autre chose. Et voilà, nous va auditeurs, ressemblez-nous, JP.
2: Exactement. Voilà.

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1: C'est la fin de votre émission, le Énergie Lunch. On se retrouve demain à partir de midi pour 2h où on va faire l'émission autour du repas. Dans un instant, c'est le début de votre émission Énergie Zen. C'est quoi Énergie Zen?
2: Ben, c'est une émission où on parle un peu de tout pour les jeunes, hein. On regarde un peu côté divertissement.
1: Ouais, tout à fait.
2: Côté sport.
1: Côté
2: jeux vidéo, côté série animée. Ben, jeune bien content animé de nos jours.
1: Moi, jeux vidéo, là. Je vais aller dormir tôt bientôt, là, moi, avec les jeux vidéo. J'étais à 6, les amis, une sortie. Allez, Mopé, prends tes places.
2: En pré-vente.
1: Ah, mais il va parler de tout ça tout à l'heure, les amis. On se donne rendez-vous à 14h, c'est bien ça, pour l'émission Énergie Zen avec notre ami JP.
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1: Et c'est parti, on fait le tour d'une plage ce matin à l'île Maurice, à Fécamp-Flac et Grand-Bé, 27 degrés, du soleil avec quelques nuages, idéal pour piquer une tête. Le monde côté sud-est, sud-ouest, on tourne autour de 26 degrés, avec un ciel voilé mais agréable. Plaisance et les plages du sud, 27 degrés, petit risque d'averse, dans l'après-midi, gardez un œil sur le ciel. Flac à l'est, 26 degrés, avec quelques gouttes, mais ça reste super, plage compatible. Alors moi qui me conseille, je profitez bien, la mer vous attend.
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0: à 16h. Allons pas de quoi dans cette émission. De l'actualité sur vos artistes préférés, de jeunes étoiles montantes, du sport, de jeux vidéo, d'annonces cinéma. Allez, tout ça pour vous jusqu'à 16h. Mais avant de commencer tout ça, une nouveauté tout de suite pour vous sur Énergie Maurice.
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1: On commence l'actualité musicale dans l'Énergizène avec Mehdi, révélé lors de la dernière saison de la Star Academy, franchit une nouvelle étape.

disponible sur les plateformes de streaming. Premier éliminé de l'aventure, il prouve que son parcours ne s'arrête pas là. Porté par les encouragements de ses anciens camarades et le soutien du public, le jeune chanteur confirme son ambition de se faire une place dans la musique. Après avoir marqué les esprits avec sa reprise d'Indélébile de Isolt durant l'émission. Et voilà, c'était tout pour l'actualité musicale. Elite continue sur Énergie Maurice.

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1: Place au moment annonce cinéma. Selena Gomez et Timothée Chalamet uniront leurs talents pour Not Alone, le prochain film d'animation du studio Illumination, à qui l'on doit Les Minions et Super Mario, attendu en avril 2027. Le long métrage racontera une histoire mêlant amour et extraterrestre. Une première affiche dévoilée au Festival d'Annecy montre deux personnages observant une galaxie, laissant déjà entrevoir un univers aussi touchant que mystérieux. Un projet très attendu qui réunit deux grandes stars pour une nouvelle aventure animée. Et voilà, c'était tout pour l'annonce cinématographique. Les hits continuent sur Énergie Maurice.

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1: Maintenant, place au moment animé maintenant dans le Énergie Zen avec l'animé Sentence to be a Hero et un animé de fantasy. Sombre ou être un héros est en réalité une condamnation. Les criminels les plus dangereux sont forcés de combattre les démons encore et encore, même après le mot. On y suit. Xile, un ancien commandant injustement accusé, prêt à tout pour retrouver sa liberté avec son univers brutal, ses combats spectaculaires et son intrigue pleine de mystères. Cet animé s'annonce comme l'une des grosses sorties à ne pas manquer. Et voilà, c'était tout pour l'animé. Il continue sur Énergie Maurice.

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1: Nouvelle, mais aussi dernière heure avec vous dans le Énergie Zen, l'émission pour les jeunes du lundi au vendredi de 14 à 16 heures. Pendant cette heure, on va parler de quoi ? De jeux vidéo, mais aussi de jeunes étoiles montantes du sport. Mais avant de continuer avec tout ça, une nouveauté arrive tout de suite pour vous faire plaisir sur Énergie Maurice.
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1: Instant jeu vidéo maintenant dans le Energizen, sorti en 2018, Detroit Become Human est un jeu vidéo narratif qui plonge les joueurs dans un futur où les androïdes vivent parmi les humains à travers les histoires de Connor, Kara et Marcus. Chaque décision prise influence le déroulement de l'aventure et peut totalement changer la fin du jeu. Entre enquête, action et choix moraux difficiles, le titre aborde des thèmes faux comme la liberté, l'intelligence.

Les choses artificielles et les droits humains. Avec son scénario captivant et ses multiples fins, Detroit Become Human est devenu une référence du jeu narratif moderne.

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1: Place maintenant à l'instant jeune étoile montante du sport aujourd'hui, Ethan Nwaneri, né en 2007 et un milieu offensif anglais formé à Arsenal, célèbre pour être devenu le plus jeune joueur de l'histoire de la Premier League à seulement 15 ans. Ce gaucher ultra technique et polyvalent a connu un début d'année contrasté, marqué par un prêt difficile à l'Olympique de Marseille, mais aussi par des débuts étincelants avec les espoirs anglais sous les yeux de Thomas Tuchel. Actuellement au cœur des rumeurs de transfert pour l'été 2026, la

0: Jeune pépite refuse de prolonger son contrat, se terminant en 2027 sans garantie de jeu, attisant l'intérêt pressant de géants comme Chelsea et Manchester City. Et voilà, c'était tout pour l'instant. Jeune étoile montante du sport, et les hits continuent et même une nouveauté tout de suite pour vous.
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1: L'Énergie Zen, c'est terminé pour aujourd'hui. Je vous donne rendez-vous dès lundi pour une nouvelle édition. Mais là, la fête continue sur Énergie d'une dizaine de minutes. C'est Mister Philippe qui arrive pour le Full Énergie. Voilà, c'est tout pour moi aujourd'hui. Bon week-end à vous et les hits continuent sur Énergie Maurice.
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1: Hello, hello les amis, ici c'est Philippe, c'est le Full Energy, on est avec vous jusqu'à 18h aujourd'hui. Allô, magnifique, allô, vous êtes si capable, vous êtes capable de commencer à souiller, c'est vendredi, week-end demain, vous êtes capable de commencer à relaxer, mais vous êtes anti-mood, sérieux. Nous nous parlons pas, vous êtes avec ma meilleure hit, d'ailleurs, c'est ma hit qui vous a envie de passer, pas hésiter pour avoir nous pour Messenger Energy Maurice. Mais tout de suite, on check la situation sur nos routes.
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1: 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Alors, moi, tu écoutes du côté de Belle-Rose, Rosil, on commence à voir des ralentissements, surtout aux alentours de la gare Rosil là-bas. Et du côté de Beaulieu aussi, on commence à voir que ça bloque, surtout si vous êtes du côté Codan et Zopialfer, le Nord, on commence à voir des ralentissements, tout comme à Beaubassin. Du côté Porticote, la Poste là-bas aussi, ça commence à bloquer, tchit. Mais pas fait couler, les amis, Énergie Maurice, nous là pour accompagner vous avec les meilleurs hits. Tout de suite, une petite nouveauté qui arrive sur Énergie Maurice.
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1: On est dans le Full Energy, je vais demander qui programme ce soir, les amis, pas besoin de se taire. World Cup, FIFA continue ce soir, man, fans de la France. Allez, les Bleus, la France affronte la Norvège et ensuite nous avons le Sénégal qui peut affronter, qui peut faire face à l'Irak. Allô, cinéma, fans parmi eux de la France ou même le Sénégal. Bonne nouvelle, les amis, tiens, popcorn, prépare Tiga Jack, parce que ce soir, ça chauffe, 11h, et allez, Maurice, nous prenons ça, man, jeudi, petit match, et bien sûr, World Cup, FIFA continue ce qu'à partir. Ban fixtures, qui ban match, qui peut une minute tout de suite, on balance les hits.

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1: On est toujours dans le Full Énergie, on va parler des artistes. Maintenant, Théodora voit les choses en grand. La chanteuse franco-congolaise a franchi une nouvelle étape dans sa carrière avec Jet Ski, un titre inédit en collaboration avec Molly et Yaline Lamas Viral. Alors, pour la première fois, Théodora interprète un couplet entièrement en anglais, marquant ainsi son ambition de conquérir le public international. Disponible depuis le 19 juin, Jet Ski mélange les sonorités pop, reggaeton et Afro-fusion avec un casting à 100% féminin, un morceau taillé pour séduire bien au-delà des frontières francophones. Et ce n'est pas tout, Théodora continue sur sa lancée avec un nouveau double single attendu cette semaine, Be My Valentine, Mr. DJ, qui prépare l'arrivée de son prochain album Sexy Music for Life. Une artiste à suivre de très près et qui confirme

0: Piam, qu'elle fait désormais partie du nouveau visage de la scène musicale internationale. Allez, sans plus tarder, c'est une nouveauté qui arrive sur Énergie Maurice.
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1: On est dans le Full Énergie et on a un petit message pour vous. 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Et bien sûr, vous êtes capables de manger ensemble avec nous. Allez tout de suite, les hits continuent sur Énergie Maurice.
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1: Bon vendredi à tous, ici c'est Philippe. Alors encore une heure à passer ensemble dans le full énergie, votre rendez-vous après le travail. En passant, vous êtes qui un petit programme pour le week-end. Envoyez un petit message pour Messenger Energy Maurice et peut-être nous faire un petit palab. Allez, tout de suite. Mais avant qu'il nous fasse un petit palab, allons voir la situation sur nos routes.
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1: Alors, Godenti cool, Godenti calme. Allez, les amis, nous check, banti embouteillage qui est à gauche, à droite. Alors, pour Bana qui passe aux alentours de Bobassin, ça peut commencer à bloquer petit à petit, tout comme pour lui, Bana qui pèle vers le nord, aux alentours de Codan, ça peut commencer à bloquer légèrement. Parfait, coulé, les amis, parce qu'Energie Maurice, nous là pour mettre dans la bonne humeur. Tout de suite, un petit nouveauté, bienvenue, mais juste avant, une petite pause, réclame.
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1: Chaque jour dans le Full Energy, on vous rappelle une vérité universelle. Même les meilleurs ont des ratés. Alors, une petite histoire pour vous. Alors, donc, en Californie, un homme a tenté de récupérer ses lunettes de soleil qui étaient tombées dans des toilettes d'un camping. Et il a fallu l'intervention des secours pour le sortir de la fosse sceptique. Imagine les amis qui ont pété ses lunettes, l'inal coincé. Heureusement, bien sûr, il n'est pas blessé. Mais on espère que sa manne lunette-là, l'été vraiment vaut la peine. Parce que clairement, ce n'est pas une bonne façon pour vous. Comment ce week-end? Imagine vous te perds la piste de lunettes et te retrouves toi tassé dans un typhus sceptique. Leçon du jour, certaines lunettes de soleil méritent d'être sacrifiées. Alors laissez tomber et achetez en une nouvelle paire. Le coup de ça arrive où se retrouve de ça dilemme là. Tout de suite les amis, nous balance un petit hit sur Énergie Maurice.

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2: Et c'est parti pour votre Ciné News. Disney a officiellement lancé la production de Toy Story 5 avec le grand retour de Tom Hanks et Tim Allen pour les voix de Woody et Buzz. La sortie est prévue en 2027. De son côté, Christopher Nolan prépare son prochain film après Oppenheimer, un projet encore tenu secret mais déjà annoncé comme un blockbuster événement. Et enfin, Warner Bros. Confirme le développement d'un nouveau film, Matrix, avec Drew Goddard à l'écriture et à la réalisation.
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14: Et oui, on est là à suivre cette fameuse Coupe du Monde ensemble avec vous. Et tout le long de ce mois, bah oui, il y a quelques résultats assez surprenants qui sont tombés, il faut bien le dire, dont notamment ce match entre l'Équateur et l'Allemagne. Eh bien, on s'attendait à voir une victoire de l'équipe d'Allemagne. Ça n'a pas été le cas puisque l'Équateur s'est imposé 2-1 face aux Allemands, même si c'est quand même l'équipe B de l'équipe d'Allemagne qui a évolué. L'Allemagne qui a d'ailleurs validé son ticket pour le prochain tour. La Côte d'Ivoire est allé s'imposer 2-0 face à Curaçao. Victoire également des Pays-Bas face à la Tunisie 3-1. Le Japon et la Suède ont fait match nul. Tandis que dans le groupe D, eh bien, Turquie-États-Unis, il y a eu un petit choc. Les Turcs ont décidé de jouer pour leur dernier match, qui sont déjà éliminés. Et ils ont battu les Américains sur le score de 3-2. Et puis il y a eu match nul entre Paraguay et Australie. Qu'en est-il donc pour les qualifications? Eh bien, dans le groupe E, on va l'Allemagne et la Côte d'Ivoire ont validé leur ticket pour le prochain tour, et puis les États-Unis et l'Australie ont validé leur ticket, eux, dans le groupe F. Et ce soir, il y a quand même une très très belle affiche, il faut bien le dire, puisque la Norvège ira affronter la France de Mbappé. Le choc entre Haaland, magnifique buteur de la Première Ligue, contre Mbappé, la star du Real Madrid. Qui gagnera ce soir? Norvège, France, les deux équipes qui sont presque assurées de valider leur ticket donc pour le prochain tour. En tout cas, ce sera un match choc. Et puis le Sénégal, à 23h, ira affronter l'Irak. Et puis aux petites heures du matin, retenez Uruguay, Espagne, Cap Verde, Arabie Saoudite. Voilà, c'est tout pour l'agenda des matchs de cette Coupe du Monde. Mais là, présent.

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1: C'est l'heure de votre bonne nouvelle du jour sur Énergie Maurice. Et aujourd'hui, elle vient du Tennessee et elle va vous réchauffer le cœur. Qui parle, moi, vous êtes dans une résidence pour personnes âgées au Tennessee. Les résidents ont échangé leurs déambulateurs contre les déboués et ont passé une journée à rire, éclabousser et retrouver leur âme d'enfant lors d'une célébration d'été unique en son genre. Des seniors emboués dans une piscine qui rigolent comme des enfants parce que quelqu'un a eu l'idée géniale de leur offrir ce moment. La leçon du jour, la joie n'a pas d'âge et parfois d'une bouée, une bouée suffit pour retrouver le sourire. C'est pas magnifique ça les amis, effectivement. Allez tout de suite, c'est une nouveauté qui arrive pour vous.
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1: C'est déjà la fin du Full Énergie, les amis. Nous passons un très bon moment ensemble. Un week-end, pécosté, mojazut. Ça vous, ça va le moment. Relax, décompressé. Man qui me passe une semaine difficile. Nous connaissons ces teufs, mais il est aussi important pour vous. Prends un petit recul, prends un petit repos. Parler, ça stresse, prends le dessous. Man qui façon pour vous. Pour vous être capable de décompresser, à faire un petit sport, en faire le beau à la plage, passer un petit moment dans la nature. Et mon pensée est très important. Beaucoup du monde en ce moment, je suis stressé, mais nous, moi, mon cardiaque, je les affaires, nous sommes choses, les temps pour améliorer. Donc, ça va être un moment difficile là, il n'est pas pour durer éternellement. Allô les amis, fais un grand sourire, bon week-end, dans quelques instants, c'est Energy Afterworks, votre dose de divertissement, plein de cadeaux à remporter. Et moi, vous faites un gros bisou et on se revoit à lundi pour une nouvelle émission du Full Energy.
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1: Hello, hello, hello, bonjour à tous, c'est l'Energy Afterworks, votre émission de divertissement avec Alan et Philippe. On est avec vous jusqu'à 20h. Right, Alan?
2: Of course not! Oui, jusqu'à 20h, on sera là jusqu'à 20h. Émission de divertissement, nous là pour divertir les gens là que tu étais à la maison, au travail. Bah, nous fait un coucou à tout le monde qui travaille en taxi, à tout le monde qui écoute nous.
1: Dans le bus.
2: Dans le mall. Dans le policier qui travaille. Dans le monde qui fait sécurité. Merci beaucoup de votre soutien. Pas hésiter à vous donner un petit message. Que vous avez boulot ce soir et comment nous vous accompagnez. Philippe et moi, on est fiers d'être avec vous. Émission de divertissement, on aura la rubrique de Philippe durant l'émission. Ensuite, qu'est-ce qu'on aura?
1: Alan avec Alpha Foot,
2: Déco,
1: Tic, l'actualité football pour vous autres. Et ensuite,
2: on aura plein de jeux, plein de cadeaux à gagner. Et on parle de quoi aujourd'hui, Philippe?
1: Nous pouvons vous appeler le social media, mais avec vous trouver le réseau versus reality.
2: Ouais, on
1: behind the scenes.
2: Ouais, ça c'est. Nous vous donnons de nous dévoiler la vérité. 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
1: Ah ouais ouais.
2: T'es dans cette zone.
1: Bon ben Gabichonet.
2: Toi aussi. Moi suis toi.
1: Eh oui.
2: Parce que vous venez de manger. Oui.

0: Donc, comme j'ai dit, tout de suite, on y va pour une nouveauté sur Énergie Maurice.
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1: Et c'est parti dans le Energy After Works pour le jeu que nous fait ce gain. Beaucoup de cadeaux. Philippe, comment on fait pour participer?
2: Et oui, vous êtes Alain, vous posez une petite question. La réponse est envoyée-nous pour Messenger et Energy Maurice. Et bien sûr, vous parlez avec un gift pack Energy.
1: Et oui, quand tu gagneras gift là, il fait pack.
2: C'est quoi? I see what you did there.
1: Alors, c'est bien simple, vous posez une question, vous êtes. La question est super simple. On parle de réseaux sociaux aujourd'hui.
2: Oui.
1: Et il y a un réseau social. Et un réseau social qui appelle X.
2: Oui.
1: Comment l'a-t-il appelé juste avant qu'Elon Musk prenne? Avant Mr. Elon Musk prend l'île, comment s'appelait X? Voilà, c'était la bonne réponse, égale un gift pack énergie.
2: Oui, nous avons atteint cette réponse. Allô, Messenger, Energy Maurice, et nous retournons le thème.
1: Oui.
2: Mais je pense que les réseaux sociaux versus reality, si vous êtes, comment se connaît la fois, c'est que j'ai trouvé le réseau social, il n'est pas forcément one shot, ouvré.
1: Ouvré, oui, bah, première affaire que je vous dire, à chaque fois que nous trouvons une photo, le réseau social, tout parfait. Tout est beau, tout le monde heureux, productif, je te mange bien, je voyage, je te fais pause, je réussis la vie. Mais est-ce que c'est vrai? C'est la question. Qui te pensais, toi, Philippe?
2: Moi, je pensais non, il n'est pas vrai. Quand, par exemple, quand tu rentres dans ce folder que je tiens à photo, caméras là-bas, là,
1: ouais.
2: Là, tu as tout 50 photos pour N.
1: Oui, d'accord. Alors, personne n'est parfait, oui. Mais le pire des réseaux sociaux que Jim Cousin menti, c'est Instagram.
2: Ah.
1: Laisse-moi te dire pourquoi.
2: Allez, dis-moi.
1: Il y a un fil qui est déjà intégré dedans, qui fait te ban mocheté. Quelqu'un ne dit pas mocheté, te ban petit bouton. Moi, appelle ça mon ban mocheté.
2: Oui.
1: C'est un qui fait m'envie unique.
2: Oui, oui, oui.
1: C'est mon petit bouton, le mot front, mon nénéné qui est impeccable. C'est qui rendement unique.
2: Ouais.
1: Mettez les filtres là, les gommes ça.
2: Ouais, les gommes. Tout ressemble à Hollywoodienne.
1: Ouais, mais
2: moi, ça, c'est j'ai découvert une option de TikTok appelé Beautify.
1: Beautify, oui, oui, oui.
2: Moi, je suis choqué. Moi, pas habitué, moi, pas trop commode avec TikTok, moi. Mais moi, je suis choqué, ça m'a mis avec l'hiver.
1: Ouais, mais moi, photo là, il paraît ressembler. Moi, là, je joue pas rose.
2: Après, tu gagnes un peu, tu gagnes un petit DJ Satla, Long Seal, tu dis, hey, this is not me.
1: Mais Nadi Mouneza, en vrai, j'ai été choqué.
2: Ouais, par exemple, les œufs, du tout.
1: Par exemple, les œufs, la Modia, elle est plus jolie au naturel, qui fait les mettre fil là-bas.
2: Mmh.
1: Ou bien, deuxièmement, on te dit, ah, bon, continue mettre fil, toi. Hein. tu n'as pas de temps.
2: J'en ai un cousin qui dit, tu vas le premier sorti, amène ma naco de piscine.
1: Plongeuse de cou, c'est tes œufs. Si tu aimes, tu prends, tu emmènes à la maison. Voilà, c'est pas compliqué. C'est mignon, hein.
2: Non, c'est vrai. Et là, l'autre, par exemple, là, l'autre, que tu as besoin de morning routines, man, qui comment dire, rise and shine, là, tu vois, man. Je me le matin qui se
1: disait.
2: Je puis dire morning, je me réveille à 5. Je médite, je bois du thé. Si par exemple, je mélange une substance verte, je puis boire de ramadan. Tu connais, toi, ça va.
1: Exactement, ouais.
2: Ouais
1: quand... Mais ma question est pourquoi faire tout ça? C'est quoi le but?
2: Donc, par contre, les yeux dans la réponse, vous êtes pas Messenger, vous êtes capable de dire à nous.
1: Ben oui, entre temps, qu'ils aient dit à nous pour Messenger, je balance quelques hits sur Energy Maurice.
2: Oui.
1: Of course!

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1: On est à fond dans les réseaux sociaux sur Energy Maurice dans votre émission de divertissement, le Energy Afterworks. Alors Philippe, on parle de réseaux sociaux aujourd'hui, la fiction contre la réalité. Tiens, quelques questions pour toi. C'est quoi ton réseau social préféré?
2: Moi, un petit peu vieux, vous êtes. Mené dans les années 90.
1: Minitel.
2: Mot Facebook.
1: Hein. Oh, d'accord, je crois Minitel.
2: Comment on a déjà mis. À l'époque, ouais, tu veux me rappeler, ben, les autres. Là, non, moi, mon compte Facebook, moi, même si ma nouveau dit, hey, Facebook, c'est pour les vieux, ça.
1: Ah, c'est vrai, moi aussi, je suis pro Facebook, c'est pour les vieux. Et d'après toi, qui réseau sociaux, du moins, le plus utilisé aujourd'hui? Je crois que c'est la réponse. Parmi les plus connus, lesquels.
2: Vous pensez dépendre de l'âge, non?
1: Non, non, mais quand tu prends, peu importe l'âge, quand
2: Facebook,
1: tu prends
2: tout le monde. Facebook, Pélide.
1: C'est TikTok, moi.
2: Ah oui?
1: C'est TikTok maintenant qui prend le lead. Si on prend nouveau qui peut rentrer, etc. Il y a nouveau qui. Pas le Facebook du tout. Il y a des. Il y a ceux qui ne sont pas sur Facebook du tout, Philippe. Ils sont que sur TikTok.
2: Ah ouais?
1: Ouais.
2: Toi, moi, je suis commencé à une initiation. Tu commences avec Facebook, ensuite.
1: Ouais, non, mais TikTok. Ça, c'était notre époque. Mm-hmm. Notre époque. Mais c'était maintenant plus intéressé. T'as fait ce bouse bouse poum.
2: Wiggle. Ouais, non, c'est vrai.
1: C'est comme ça. Alors, on parle de fiction contre la réalité aujourd'hui. Alors, dis-moi la vérité. Qui va nous faire tes apostés menti au Facebook, le réseau social?
2: Attends, allez,
1: pas réfléchir. Alors, moi, vous dis, je suis pas Philippe depuis 10 ans. Philippe était président d'un groupe de jeunes à l'île Maurice, hein, président d'une association.
2: Ouais.
1: Il met un motivational coach. Mais hey. Il ne croit pas du tout dans ce qu'il a écrit. Philippe.
2: Ouais.
1: Ne mens pas.
2: Non, on pensait du passer à différentes phases dans la vie.
1: Ah, hein, tu
2: phase
1: passée.
2: Ma phase découverte, comment dire. Ma phase que tu fais m'attirer. Je... Ouais, mais pourquoi la mot tu fais ces derniers temps?
1: Tu l'as plus posté, Philippe.
2: Ouais, moi, je trouvais me délaisser ça complètement. Moi, je pensais que c'est ma phase. Mais d'ailleurs, moi, je peux trouver des affaires récemment que j'ai mis parce que pas. Et en termes de service, saturation, saturé.
1: Ouais, ouais, non, c'est sûr. Le truc, c'est que maintenant, tu travailles dessus, tu n'es plus intéressé.
2: Ouais, ça, exactement. Ça, ouais.
1: Tu dessus.
2: Alors, c'est pas comme je dis, les temps libres.
1: Ouais. Quitte au final, tu là tous les jours. À savoir, vous êtes que Philippe, lui, il est responsable aussi des réseaux sociaux chez nous, avec JP et moi-même. Mais souvent, je vous trouve lui mettre un code sérieux et ce qui est bien avec Philippe, il passe sa vie chat GPT, il dit moi nous mode ça là, nous tire un peu irré grammatical. Après moi j'ai dit mais tu Philippe dans les premières phrases. Non mais joli
2: alors. Ouais, il y a pile de gens. Hein. Non mais faut tu s'en là les périllés là, ouais, ça passait. Hein. Et vous êtes.
1: Et oui, et c'est pour ça qu'on parle de ça aujourd'hui, la fiction contre la réalité, parce qu'il y a Jimoun, l'os de ban réseau social, le ban réseau sociaux, je montrais un avis parfait, un bad code, hashtag no no pain, no gain, ils disent un évangile, man.
2: Ouais, les nazis ont pris une sautille.
1: Mais c'est tout. Et oui, c'est ça la réalité qui nous est là. Après, d'après toi, Philippe, nos réseaux sociaux, qui mensonge tu les as trouvés en quoi, toi?
2: Non. Get par exemple.
1: Ouais.
2: Et là, tu commences à découvrir que tu finis.

0: comment tu dis, gym fitness, il y en a beaucoup, hein. Mm-hmm. Ben, la fitness influenceuse, là, surtout.
1: Ouais.
0: Ouais, que je peux dire, toi, c'est pas manger ton brocoli, les végans matin, dormir 8 heures pour se mettre sans cette douque, man. Gros biceps, ça, là.
1: Eh, ben, c'est yé, man. C'est vos ventes qui sont aussi par les biceps.
0: Eh, ben, oui, vous êtes, hein. Ça, bien sûr, défense, c'est que j'ai trouvé le risque de se faire ce bonne recherche.
1: Exact. Bon, et c'est pour ça, les temps qui m'en a fait bonne recherche, nous, on va pousser quoi? Une nouveauté sur Energy?

0: du feu, du jeu, du foot, à le faire foot. Yes, ladies and gentlemen, nous experts ici pour comment faire nous pour des coachs qui ont un peu l'actualité footballistique pour nous. Alan, illumine nous, bon esprit de paysan avec tes connaissances de football.
1: Allez, allons faire un petit jeu. Qui est le meilleur? Allez,
0: entre dans quelles affaires?
1: Dans le foot, à okay. Faire foot, ou moins pour la cuisine, moi.
0: Eh, vous pas connaître, vous pouvez demander parce qu'elle coûte tout le temps. Prends-moi pas surprise. Enfin, pas prendre moi vous laisse tomber.
1: Allez, non, au football, ça n'a meilleur.
0: De tous les
1: JP,
0: temps.
1: Non, attends, JP ou Alan?
0: Alan, parce qu'il te beau, vous a fait petit tatou avec toi, parce qu'il te nous
1: très super bonne réponse,
0: merci. Mon connaît.
1: Allez, entre Messi et Ronaldo, ça n'est tout réponse pour toi, hein, pas besoin de te donner raison.
0: Moi, je suis un grand fan de Cristiano Ronaldo, tout en mot pour dire.
1: CR7, moi, c'est pour moi, c'est CR7.
0: Ouais.
1: Entre Kylian Mbappé et Erling Haaland.
0: Mais pour si c'est encore trop jeune, voilà. Pour t'arriver, ça va de comparaison là, non?

0: pour qui fait mauvaise cause, parce qu'italienne ou qu'aguette le match Norvège-France.
1: Et à l'époque, tu te rappelles quand il y a la Suède contre Portugal.
0: Ouais, Zlatan.
1: Ça, c'est toujours une suite. Et Cristiano Ronaldo, pourquoi tu mets 3 goals ou 2 goals
0: 3-3.
1: Ouais, pendant ça, match.
0: Et Zlatan aussi.
1: Ouais. Alors, est-ce qu'il te dit un plus bon, ça détermine. Enfin, comment tu détermines?
0: Alors, pour ouvrir le débat entre Erling Haaland et Kylian Mbappé, qui est le meilleur joueur, de côté, nous gagnons Erling Haaland, une véritable machine à but. Il faut le dire, grand, puissant, redoutable dans les surfaces. Il transforme la moindre occasion en but. Avec lui, c'est simple. Si le ballon arrive, les filets tremblent. À 9 francs. Ouais. C'est pas quelqu'un qui va aller chercher le ballon, qui va faire le jeu avec
1: et
0: toi.
1: Et tu gagnes Erling Haaland presque tout. Erling Haaland, ouais, international.
0: Il a absolument tout.
1: Mbappé.
0: Ah bien, en face, justement, Kylian Mbappé, il a une vitesse incroyable, des dribbles dévastateurs et une capacité à faire basculer un match à lui seul. On peut l'aimer ou pas, c'est la réalité. Il crée, il accélère, il marque, il brille souvent dans les grands rendez-vous. C'est vrai, ça.
1: Ouais.
0: Dis ce que tu as envie, finale Coupe du Monde, etc. La dernière fois, c'était Mbappé contre l'Argentine, en fait, si tu guettes bien. Alors, qui te choisir? Est-ce que toi, tu choisir un finisseur implacable, comme Haaland, ou tu choisir un joueur complet et spectaculaire comme Mbappé?
1: Haaland.
0: Toi, je sais de tout temps, tu n'aimes pas Kylian. Ouais, tu n'aimes pas Kylian.
1: Exactement. Alors, Philippe, pied banane ou Kylian? Pied banane. Mais quoi?
0: Ah ouais. Haaland, Kylian.
1: Ah, non, qui te veut dire pas
0: football? Haaland ou bien Kylian?
1: Toi, tu veux dire toi. Mais Philippe, tu as la première raison. Mais vous avez fait un petit chat, toi, et je...
0: Haaland, dis Haaland. Voilà, merci. Moi, je connais mon talent.
1: Donc, il y a six personnalités, tu es meilleur. Mbappé, monsieur préfet. Mais le niveau que Cristiano Ronaldo... Comment tu sais que Cristiano Ronaldo, tu as un ego, mais le petit Barkley...
0: Ego surdimensionné, pas à la hauteur de son talent. C'est pas comme Ronaldo.
1: Exactement.
0: Voilà, c'est à vous d'en juger ce soir. J'ai envie de gagner un entracte avec ça. À Guette Norvège, France ce soir pour la Coupe du Monde.
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1: Week-end puis rentre, il arrive vendredi et il est le soir, ce legging fini couché et on s'amuse dans le Energy Afterworks, Philippe.
2: Week-end puis rentre, week-end. Ah, moi, Pina, tu es là, deux mots qui font moi content.
3: Week-end.
2: Ouais. Ah, tu me disais, oui, mais déjà le, moi, tu me disais, week-end.
3: Ah, moi, je pense que tu me
2: disais, week-end. Et puis rentré.
3: Oh, non, mais il fait trois.
2: Les banques évidentes, tout.
3: Ouais. D'accord, allez, il nous reste quoi durant cette heure? On parle de quoi d'ailleurs?
2: Alors, Alain, de Pécuse, réseaux sociaux.
3: Ouais, réseaux sociaux, c'est une bonne affaire, comment il y a une mauvaise affaire. On va faire, on va le pour et le contre. Tu ne vas pas dire qu'il réseaux sociaux, il y a une affaire qui est mauvaise.
2: Ah, non, attention, définitivement. Pas, parce qu'il nous même nous compte un swipe, un scroll au Facebook toute la journée.
3: Il y a une tête et nous, donc, voilà, un petit peu. Et dans 10 minutes, on aura la rubrique de Philippe.
2: Qui va venir en France.
3: Pour nous.
2: Alors, mon gars, c'est une surprise. Pas capable de nous débattre.
3: Alors, ce qu'on va faire, si tu me permets, vous mettez ancien tapis. Nostalgie. Vous êtes sur le stade de
2: l'Ouvray. Parce que...
3: ouais.
2: Hey, franchement, comment nous fait dire ça, hier.
3: Ouais.
2: Waouh.
3: On fait ça,
2: Allez,
3: dans un instant, c'est une nouveauté qui arrive sur Energy Maurice. Merci à ceux et celles qui ont participé au jeu. Et on y va pour les hits Energy Maurice.
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0: Tout de suite et maintenant, c'est la rubrique de Philippe. Et c'est parti pour la rubrique de Philippe. Philippe, il sent ce veste, il retourne ce veste. Là, il prend une veste un peu blanc, le met de l'eau, parce que c'est un docteur. Bien intelligent, il a plusieurs chapeaux, parfois il y a un chanteur, parfois il y a un qui fait recherche, il est tout, Philippe, il est tellement intelligent qu'il lui dit, tu connais, moi tellement généreux Alain, nous faisons l'émission que tu m'as cave déverse mon savoir, Philippe, vas-y.
1: Effectivement, mon bout déverse mon savoir, Alain, comment tu as ta Italie, qui te pensait?
0: Que pipe. Hein?
1: Qui fait
0: pourquoi pas?
1: Allez, nous vous faisons une visite, un petit la ville dans l'Italie qui s'appelle... Non.
2: J'aime bien ça.
1: Non, ça s'appelle La Trente ou La Trente, dépendant que je t'étais. Alors, comment ça se passe, vous êtes? Vous êtes une petite tradition là-bas, qui existait depuis un temps médiéval.
0: Mais
1: je t'ai un médio, je t'ai changé un petit peu. Alors, qu'est-ce que tu peux faire? C'est quand je fais un petit événement annuel, un petit festival, je prends un événement qui s'appelle la Tonka.
0: La Tonka, oui.
1: La Tonka, oui. Alors, c'est quoi la Tonka? Je prends ce ban, comment on appelle ça, ce ban petit chien, d'accord? Mais je donne un petit cache, ok? Et là, la balance dedans, on arrive jusqu'à coacheuse. Alors, ce qui se passe, c'est que je fais. Mais non, ça, je ne pas faire plus de vrai. Je prends comme si c'est un mock, un genre mock trial. Je fais mal acteur, vini, qui fait mal mise en scène. Et là, je. Comment t'appelles ça? Je n'ai pas de faux jury, tout chose. Et c'est une grande action que le public finisse de tout quoi, de tout.
0: Oui, parce que tout le monde participe et à chaque fois, on est coupable.
1: Ouais. Et c'est vrai. Et c'est vrai. Et c'est vrai.
0: Non!
1: Et l'enfant, c'est innocent.
0: Hey, c'est génial. Il vous fait ça aussi.
1: Oui, mais ça, là, t'es au calme.
0: On va les mettre pour de vrai.
1: Et là, c'est une fait au fait de longtemps, Tchersi. L'époque médiévale, tu connais, maintenant, je suis pas très gentil, ça va à l'époque là.
0: Oui, comment un dirigeant fait faner comme ça.
1: Et oui, alors à Stella, tu gagnes, mais je dans ma ticage, tout le monde riait de ça. Pareil, comment par exemple, dans certaines places de l'Amérique aussi, pareil avec un petit politicien, ceux de la tête. Comment tu peux, il a, tu mets la tête là-dedans, tu la mets dans chose là,
0: dans ma ticage. Là,
1: tu pointes les ponces dès le temps, tu vises, ouais, vise ton politicien préféré. Et c'est fou, c'est moi ça.
0: Enfin, politicien préféré.
1: Hey, Moïna, un jour nous fait un nouveau Newman.
0: Eh, on commence.
1: Eh, tu vas dire un problème.
0: Et voilà, c'est... Merci Philippe.
1: Eh, oui, ça, merci.
0: On se retrouve Philippe demain à partir de 19h20 pour une nouvelle rubrique.

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1: Yes, les amis, votre dose de délire. On compte 20 minutes à délire. Nous parlons, vous êtes là, non, Alan?
2: Eh bien, oui, 20 minutes, on parle absolument tout. Et le thème d'aujourd'hui, c'est bien simple.
1: Réseaux sociaux versus reality. Et là, un classique, un classique, ça, là.
2: Dis-moi tout, dis-moi tout. Je suis
1: qui en couple, je suis capable de l'être.
2: OK.
1: Des fois, le Facebook, tu trouves sa photo couple parfait. Écoute, Madame Pélève Miché est couchée de soleil derrière.
2: Ouais. Qui va pour la dent.
1: C'est ça, ça chute pas au fil. Là, que j'ai une récigaine, ça a couché de soleil. Bien de signe, vous êtes. C'est Madame Lampetier. Non, ça, j'aime pas. Ça, j'aime pas. Délicieux.
2: Assise-la.
1: Écoute, tu peux aller.
2: Non, pas ça. Moi, vous êtes comme ça. Oh, moi, tu peux pas prendre photo avec toi. Est-ce que tu peux bien tirer photo?
1: Aïe, mon billet, pile mon souci.
2: Ouais, qu'est-ce que tu dis, toi, tiens mon photo? Mon coco parite là-dedans.
1: Non, moi, c'est tout. Nous, rechannel. Nous, rechannel.
2: Non, mais c'est vrai.
1: Ouais.
2: Et là, tu prends photo avant de réussir, ça shot pas fait là.
1: Ouh là là.
2: Surtout dans mon shot là, tu connais shot là, il prend beaucoup l'énergie quand tu trouves du monde là, il met un seul photo.
1: Ouais. Et qui arrive tout ça dans les autres photos
2: voilà,
1: là.
2: Ah, voilà, mais parce que c'était pas trop correct.
1: Qui fait ce bizarre tout ça dans les photos là? Là, moi, quand on peut éloigner de topic, nous, choses.
2: Oh, mais c'est intéressant de savoir tout
1: il
2: ça.
1: Il peut venir vent out your frustration. Et après, il y en a encore là. Adieu. Ouais, par exemple, tu trouves des fois qu'on nous dit ça, c'est pas vrai, c'est que tu trouves tout happy, bad couple, happy, Michel Hacheuse, mais behind the scenes, et tu beaucoup love, ça s'affirme, mon Dieu, toi là.
2: Ah, tu connais ma vie, toi.
1: Mais oui, c'est tout à fait normal, des fois, il y a un petit bis-bis.
2: Oui.
1: Mais c'est le bizarre pour mettre une photo. Ouais, c'est du chien. Hey, c'est qui laisse ma vraie main.
2: Une photo bis-bis.
1: Là, peut-être que tu gagnes plus likes.
2: Vas-y, likes, shares.
1: Ouais, lui, c'est vrai que tu dis une mauvaise nouvelle, appelez vite qui.
2: Bah, bien sûr. Il commence à aller faire le buzz. Et là, comment dire, ben requin. J'ai ça coupe la paix la guerre, j'ai une chance.
1: Mmh, car il me console à soir.
2: Même le matin.
1: Tu peux boire un café.
2: Tu peux boire un café, bonne couvée, tu peux le mettre, pas une diète à bonjour ce matin. Mais les réseaux sociaux, c'était vrai, ça vient comme ça.
1: Ouais, ou soit qu'il était, vous trouvez, tu me l'homme l'ipan à Ranzili ce matin. Tu as fini mon monde, c'est toi comment?
2: Moi, m'arrange le lit,
1: moi. Moi, m'arrange le lit, moi.
2: Ben, appelle-moi The Bedroom Maker.
1: Et si c'est pas un bedroom maker, avoue une bedroom maker.
2: Bedroom maker par SMS, non, sur le 8020, non, c'est
1: faux. Et là, c'est quand même, nous reconnaissons parce qu'ils nous connaissent là.
2: Ouais, et après, Philippe, il faut dire que réseaux sociaux, on parle de ça aujourd'hui de manière bien comique.
1: Oui.
2: Bien comique, et pas oublier que réseaux sociaux, c'est un moyen qui dit, vous communiquer, hein, si dit, vous pas tirer ce type en dépression. Après, nous avons beaucoup de créateurs de contenu qui divertissent nous.
1: C'est vrai, hein, nous vous a dit merci à.
2: Il faut dire merci aux réseaux sociaux qui commencent à
1: dire. Même que vous avez fait un petit pub, tout ça là, nous peut découvrir, nous faire quelque chose dans les
2: autres
1: pubs.
2: Exactement.
1: Waouh!
2: Il n'y a pas que des affaires pas bonnes dans les réseaux sociaux, hein. Moi, on utilise les réseaux sociaux d'ailleurs pour travailler, nous. C'est une bonne chose. C'est vrai qu'ils me retouchent mes photos pour faire mon bis mouvement.
1: Tu mets un petit 8 pack là-bas.
2: Ouais, c'est vrai. Mais juste pour vous dire que réseaux sociaux, tant qu'il est bienveillant, qu'il te respecte

0: le prochain. Ben je crois que ça va.
1: Mais c'est dommage que tu as envie. Hein. Dommage que j'aimerais tout chemin. Fait un mauvais mot de pied.
0: Pas tes livres que j'ai.
1: C'est qui connaît?
0: Connaît.
1: Non, c'est vrai, je vais dire des affaires, oui, je suis presque moi.
0: Non, pas presque moi. Là, je me dis, ah non, je suis négatif aujourd'hui. Non, il y a
1: qui est négatif?
0: Le sujet que nous fait un peu négatif. Non, c'est. Voilà. Tout ça fait qui te fait rien d'un côté positif et négatif.

0: nous continuons pour nous capables d'être quand nous pouvons, avant de dormir, entertain nous un petit peu. Hein, ça, c'est très important. Mais peu importe ce que je fais, faites cliquer et restez bienveillants. Allez, on balance une nouveauté sur Énergie.
1: Wouhou!
0: Yeah!
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1: Ladies and gentlemen, it's time pour une dia bye bye. Quelques intimes mots de la fin là. C'est que tu commandes une dia réseaux sociaux, les jolis, les magnifiques. Mais comment tu dis là aussi? Nous pas qu'à lire là, ils sont bien faits.
2: Oui, il est bien fait, il est mal fait. Mm-hmm. Ça, les comment dire, une pièce double face. Vous pas oublier qu'il double face avant d'ici un. Dans Batman, hein, d'ici un policier.
1: Ouais.
2: Donc, c'est la même personne, parfois, tu as bien connu comment tu utilises ton talent, soit pour faire le bien ou le mal. C'est la même chose pour les réseaux sociaux. Et merci à tout Ban Jimoun qui fait servir les réseaux sociaux pour faire nous rire, pour faire nous apprendre bonnes affaires, pour passer bonnes informations justes. Merci pour cela. À tout Ban Jimoun qui fait bouler les autres camarades de réseaux sociaux, etc.
1: Arrêtez.
2: Non, pas arrêtez, continuez. Faut marquer les autres adresses pour plus claque d'autres.
1: Wow!
2: Le bullying, je déteste ça.
1: Et vous passez attendre ça, vous venez. C'est ça. Vrai. Eh, monsieur, monsieur, j'ai envie de dire ces affaires. Vous êtes, c'est vrai, Facebook est une plateforme que tu es capable. Exprime-toi. Des fois, tu es en colère, tu viens te mettre mal mot.
2: Ouais.
1: Mais tu faisais penser qu'il y a un bandimoun, l'autre côté, je peux battre ça mal mot là. Et il est vraiment blessant.
2: Il est blessant.
1: Mais comment je dis, je te peux passer le Facebook, tu te viens du monde, tu pas tu connais, tu pas connais. Il me maintenant là, bien sûr.
2: Exactement, des fois, le bandimoun.
1: Enfin, ne pas dire ça pour nous. Des fois, tu peux causer qu'un jimoun, moi avec toi, hein, pas pour citons là. Ouais. Mais il essaie de dire, toi, écoute. Tu scrolles le banmoula, les blessants.
2: Les blessants et les pénalieux d'être souvent sa banmoula. Alors, une affaire blessante, un Jerry Jimoun, il a un téléphone. Si tu peines ce numéro de téléphone, tu peines un dernier blessant à Jerry.
1: Exactement, ouais, ça c'est bien dit. Hein. Ouais. Panique, venez écrire le Facebook, pesant.
2: C'est trop facile. C'est trop facile. Donc, sur ces jolis mots, c'est tout bon week-end. Juste après, on a le Energy Extravagance. Alors, une danse dansée. Merci beaucoup pour votre fidélité. On se retrouve lundi à partir de 18h pour une nouvelle édition. Je vous dis bye bye et n'oubliez pas que c'est grâce à vous qu'on existe.
1: Salut Lara!
2: Ciao!

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